Qu'est-ce qu'il y a là? Allons à ça!

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fidèles auditeurs, auditrices de la radio communautaire La Voix de l'Oti, mesdames, mesdemoiselles et messieurs, bonsoir à vous toutes et à vous tous et bienvenue à l'heure de l'émission Lecture pour tous. Mesdames et messieurs, fidèles auditeurs, auditrices, nous vous présentons toutes nos excuses pour ce retard constaté dans cette émission de ce jour.

Nous allons donc très rapidement, fidèles auditeurs, auditrices, poursuivre notre aventure de découverte de l'œuvre intitulée « Ville cruelle » de l'auteur Mongo Betty. Hier donc, nous avons terminé la découverte du chapitre 3 donc, que l'auteur nous présentait. Dans ce chapitre que nous avons découvert tous ensemble, l'auteur commence donc par présenter deux jeunes gens, un frère et une sœur, qui vivent dans le quartier de Tanga Nord. Le frère est décrit comme un jeune homme assez grand, avec une apparence particulière. Il travaille donc comme mécanicien et porte une vieille combinaison de travail. Les pages que nous avons découvertes tous ensemble hier servent principalement à présenter le frère d'Odilia et Odilia, leur environnement et leurs conditions de vie. Mais elles annoncent également une situation de tension et de conflit. Derrière donc les plaisanteries du frère d'Odilia se cachent des préoccupations plus graves. En résumé, le chapitre que nous avons découvert hier s'ouvre sur la présentation d'Odilia et de son frère.

Et donc, fidèles auditeurs, auditrices, mesdames, mesdames et messieurs, avant donc de poursuivre notre aventure de découverte, nous rappelons donc à vous toutes et à vous tous, fidèles auditeurs, que vous avez la possibilité de participer dans l'émission Lecture pour tous en nous envoyant donc vos messages par WhatsApp ou par SMS simple sur le numéro de la radio, le 90 49 60 60. Pour vos SMS ou vos messages WhatsApp, le 90 49 60 60, ou pour ceux qui le veulent, pour nous écrire directement sur le 96 43 55 95 96 43 55 95, et vous serez comme ça dans l'émission Lecture pour tous. Merci donc à tout un chacun pour votre fidélité d'écoute. Suite de la découverte de l'œuvre intitulée « Ville cruelle » de l'auteur Mongo Betty, page 22, chapitre 4. Ce même matin-là, Banda faisait la queue devant les agents du contrôle, au couteau desquels il devait soumettre ses 200 kilos de cacao avant d'être autorisé à les offrir aux Grecs. Ces agents du contrôle étaient deux garçons ni jeunes ni vieux. Leur mine ne vous disait pas s'ils étaient bien ou mal nourris. Ils devaient l'être plutôt mal que bien, en juger par la façon dont ils se comportaient. Ils avaient commencé par se faire attendre une grande partie de la matinée. Tantôt en arrivant, ils avaient d'abord passé de rang en revue. Ce manège leur avait pris beaucoup de temps. Chaque fois qu'ils repéraient un homme ou une femme qui n'était pas tout à fait dans la file, mais un peu du côté, ils en concluaient qu'ils avaient fraudé. « Va-t'en au bout de la queue. Ça t'apprendra à être pressé. Quand on arrive, on se met à la dernière place, à la fin de la queue. Est-ce que vous arriverez jamais à vous mettre ça dans vos têtes, d'hommes de la bourse? Nous, on n'aime pas le désordre. Nous, on ne peut pas travailler dans le désordre. Que diable! Ne nous obligez pas à vous envoyer la police déçue. » Il prononçait ce discours chaque fois qu'il renvoyait quelqu'un à la fin de la queue. L'un des deux contrôleurs était très bavard. L'autre ne disait rien et le bruit courait le long des rangs que c'était le plus sévère. En inspectant les queues, ils étaient entourés d'une demi-douzaine de costauds, en plus des 8 membres de la garde régionale qui leur avaient été octroyés pour assurer l'ordre, des gars qui portaient un uniforme kaki. Il y avait 2 queues, une sur chaque trottoir. Elles s'allongeaient à vue d'œil. Les paysans arrivaient sans cesse. Les hommes portaient en équilibre sur la tête une grosse charge, un sac à moitié plein. Ils avaient le cou ramassé, un peu raide, les épaules et le dos arrondis. Les femmes portaient des hottes sur le dos. Elles marchaient penchées vers l'avant. On pouvait voir les bretelles des hottes leur entrer dans les épaules. Les contrôleurs, un devant chaque file, travaillaient maintenant avec beaucoup de précipitation. De fréquents remous secouaient les fils rangés sur chaque trottoir et y semaient le trouble et la confusion pendant un petit moment. Sur la chaussée qui formait couloir, les piétons et les automobiles n'arrêtaient pas de passer. Un nuage de poussière consistant flottait dans l'air constamment. Malgré la précipitation des contrôleurs, les queues ne faisaient rien que s'allonger. Il se produisait plus d'une bousculade toutes les minutes. Elles portaient de l'avant ou de l'arrière et parcouraient lentement la file comme une onde. Il n'était pas rare
qu'un jeune homme, mécontent de se trouver à la fin de la queue, vint se faire une place plus avant, au coup du poing généralement. Si ses adversaires estimaient qu'ils étaient dans leur bon droit et s'ils se tenaient les coudes, la dispute se terminait à leur avantage, à moins que n'interviennent les gardes régionaux. Alors, le cacao du délinquant était tout simplement confisqué. Malgré cette sévérité dans les sanctions, les jeunes gens venaient souvent de l'arrière avec des regards d'aigle. Ils cherchaient un point faible dans la queue. Quand ils en avaient détecté un, ils s'y fourraient brusquement et posaient leur charge entre leurs jambes. Cette manie de la conquête leur réussissait de plus en plus. Il vint un moment où ils ne rencontrèrent plus de résistance. Leur opiniâtreté a renouvelé leurs assauts avait fini par décourager tout le monde. Les gardes régionaux débordés furent réduits au rôle peu brillant de spectateurs impuissants, tout en se promettant de servir quand ils le pourraient. Lorsque revint le calme, tous les jeunes gens avaient conquis des places plus avancées à la pointe de leur poing. « Je n'aurais pas dû venir un samedi », songea Banda. « Cette affluence, je n'aurais pas dû venir un samedi », dans son esprit, sans savoir exactement pourquoi il y ait la joie et la détente au jour du samedi. C'est pourquoi l'idée lui était venue de venir un samedi. Il ne parvenait pas à voir ce qui se passait devant lui. Il était sans cesse obligé d'avancer pour ensuite reculer. Comme toujours, il se pliait avec complaisance aux nécessités du moment. Il sentait dans ses pieds comme une armée de fourmis. Pour se trouver un dérivatif, il se mit à contempler la scène du contrôle sur l'autre trottoir. Le contrôleur était penché sur un appareil de bois assez grand, en forme de section conique renversée sur la petite base. Ce meuble était grossier, taillé à coups de hache, eût-on dit, sans aucun souci artistique, mal reboté. Il se fermait par la petite base au moyen d'une palette. Il était soutenu par des tréteaux branlants. Le tout venait à hauteur de l'abdomen de monsieur le contrôleur, comme il aimait à se faire appeler. Le cacao était transversé de sac du sac ou de la haute dans l'appareil de bois. Le contrôleur fourrageait dans les fèves dont il examinait la qualité au moyen de divers procédés remarquablement variés. Il pouvait par exemple les presser très vigoureusement dans sa main. Si elle craquait, il restait impassible. Sinon, vous étiez bon pour un certain nombre de jours de bien de soleil. Que diable, n'ameniez-vous de cacao sec, à moins que, n'importe comment, il finissait par les sanctionner pour voir si elle ne contenait aucune noircissure. Enfin, il prononçait très directement son verdict, toujours avec le détachement qui sied à monsieur le contrôleur, après quoi il faisait fonctionner la palette et les fèves se déversaient dans le sac ou la hotte. Trois solutions étaient possibles officiellement. Premier, vous étiez immédiatement autorisé à vendre votre cacao. Deuxième, on vous le faisait sécher au soleil un, deux ou trois jours sous la surveillance du service du contrôle. Troisième, on le mettait au feu s'il était vraiment trop mauvais, c'est-à-dire impossible à exporter. En fait, une quatrième solution transactionnelle, celle-là, avait cours. Banda aurait bien fait de la connaître. Il se dit que tout cela paraissait bien
expéditif. Sans trop y prendre la garde, il sentit une légère inquiétude lui serrer la gorge. Pourquoi le fonctionnaire du contrôle avait-il ce visage plissé et réticent? Il ignorait que la hargne fût de tradition chez ces messieurs du contrôle, quoique leur histoire à l'époque des événements de ce récit ne fît que commencer. Jusque-là, la qualité du cacao avait été une affaire entre le producteur indigène et l'acheteur grec. L'administration s'était tenue à l'écart pour le bonheur de tous, mais un jour, elle s'était sentie en veine de se mêler de tout. Les gens avisés auraient bien pu la voir venir. Tout avait commencé par une équipe de parasites qui se répandaient sur le pays. Telle une volée de sauterelles, ils surgissent dans le village et vous démontraient que vos plantations étaient mal tenues, vos cacaoyers mal plantés, trop serrés, vos plants mal sélectionnés, qu'ils allaient vous apprendre comment faire pour étendre vos plantations, pour avoir un meilleur rendement. Après quoi, il vous faisait trimer des semaines durant à abattre inutilement vos propres cacaoyers, à les compter et recompter et déraciner les arbustes et les arbustiers, à transporter du bois mort. Le mieux évidemment, c'était de ne pas régimber, ça vous aurait apporté des ennuis. Ils ne rigolaient pas quand il s'agit pour eux d'avoir l'air d'être utiles. Ils vivaient sur le village pendant le temps qu'ils séjournaient, soi-disant pour instruire les gens. Ils montraient à repartir une hâte toute relative. Si vous vous lassiez de les nourrir, c'est eux qui vous invitaient et vous servaient. Le dernier coq qui vous resta, doit d'abus en abus, ils en étaient venus au contrôle, jusqu'où irait-il? Voilà la question que les paysans se posaient. Il n'y avait plus de sécurité stable depuis un certain temps, à cause de la complaisance que ces gens-là apportaient à fourrer leur nez dans vos affaires, à tout contrôler. Une onde de bousculade agita la file. Banda dut se courber, s'appuyer à sa charge pour ne pas tomber. C'est ça que tu n'aurais pas dû faire, Banda. Il se retourna vivement et la considéra. Tiens, elle était inquiète comme lui-même et les autres. Il les scruta successivement en se pencha vers la chaussée pour mieux les voir. Ma foi, se dit-il, les voilà craintives toutes. Peut-être que je devrais en envoyer trois dans l'autre queue. Au fait, quel est le plus sévère des deux? Mais il ne pouvait pas les comparer, ne voyant pas ce qui se passait devant lui. Quel est le plus sévère des deux contrôleurs? Et puis non, ce n'est pas la peine. Mon cacao est bon, incontestablement. Banda, tu n'aurais pas dû. Qu'est-ce que je n'aurais pas dû faire? Demanda-t-il nerveux, anxieux. Tu aurais dû t'attendre avec lui. On ne risque pas 200 kilos de cacao comme ça. Est-ce que tu ne pouvais pas essayer de t'entendre avec lui? Je te l'ai déjà dit. Tu devrais te méfier. Tu ne veux jamais faire comme tout le monde. Il paraît qu'on ne sait jamais avec un contrôleur. Mon cacao est bien, maugréa Banda. J'ai fait tout ce qu'ils ont recommandé. J'ai suivi leurs instructions. Je n'ai rien à craindre. Il n'y a pas de raison. Mon cacao est de bonne qualité. Il aurait pu se le répéter pendant une heure sans se convaincre. Car, en fait, il commençait à avoir peur. Tu as beau dire, répliquait Sabina. Tu as beau dire, on ne risque pas 200 kilos de cacao ainsi. Qu'elle était raisonneuse, Sabina.
Et toi, Regina, qu'en dis-tu? S'inquiète-t-il. Regina avait toujours dans la bouche une énorme chique qui l'empêchait de parler au moment voulu. Manœuvrant avec sa langue, elle cela d'abord sa chique dans la joue droite qui se gonfla. Ensuite, elle cracha le jus noir dans la rigole. « C'est vrai ça !» déclara-t-elle sentencieusement. « On ne risque pas 200 kilos de cacao comme ça. Tu devrais nous croire. Nous avons l'âge de ta mère. Mon cacao est bon. Est-ce que tu sais bien ce que ça signifie ? On ne dit jamais cela devant avant. On ne le dit. On le dit toujours après. Quand les contrôleurs ont jugé ton cacao bon. Avant, il n'est rien du tout, ni bon, ni mauvais. » À nouveau, elle cracha le jus noir dans la rigole. Interrogée, la troisième répondit. « On ne risque pas si imprudemment tout son cacao. Ça, c'est vrai. 200 kilos, c'est tout de même quelque chose. On ne risque pas 200 kilos comme ça, estima la quatrième. « Oh, nous verrons bien, » dit la dernière. Elle ne devina jamais combien Banda lui sut gré de ce propos. Cette nuit, vous n'avez fait que chanter. Chemin faisant, et maintenant, vous avez peur, dit le jeune homme avec humeur.

Voilà, fidèles auditeurs, auditrices, mesdames, mesdemoiselles et messieurs de la radio communautaire La Voix de l'Oti, nous voici à la fin de cette séquence de découverte de ce jour de l'œuvre intitulée Ville Pluyel de l'auteur Mango Betty. Nous vous disons un sincère merci pour votre fidélité d'écoute sur la chaîne mère de l'Oti. Également, nous disons un sincère merci à tous ceux qui nous suivent à travers le bouquet Otia, à travers le monde entier, à tous ceux qui nous suivent également sur la page TikTok de la radio communautaire La Voix de l'Oti RCVO. Nous vous disons merci pour votre fidélité d'écoute dans l'émission Lecture pour tous et pour votre fidélité d'écoute sur la chaîne mère de l'Oti. Mesdames et messieurs, c'est donc sur ces mots de découverte de la suite de la découverte du chapitre 4 que nous allons donc refermer cette séquence de ce jour. Nous rappelons que l'œuvre que nous sommes en train de découvrir est une œuvre qui présente un peu les réalités des Africains pendant la période coloniale. Et ici, dans ce chapitre, on nous présente donc le jeune Banda venu vendre son cacao en ville et qui rencontre des difficultés avec les contrôleurs. Nous avons donc annoncé au début de cette émission que vous avez la possibilité de nous envoyer vos SMS, vos messages WhatsApp sur le 90 49 60 60 ou sur le 96 43 55 95, et nous allons tout à l'heure lire les messages que nous avons reçus avant donc de nous dire au revoir. L'occasion pour nous de saluer tous ceux qui nous suivent à travers TikTok et qui interagissent, qui partagent. Nous vous disons merci pour votre fidélité d'écoute.

Alors donc, le message que nous avons reçu en ce jour, c'est sur le compte WhatsApp qui nous vient du Bénin. Il s'agit donc de Monsieur Christophe depuis le Bénin qui dit bonsoir à vous et bonne émission. Christophe depuis le Bénin, très ravi de vous retrouver Monsieur Christophe dans l'émission Lecture pour tous. Nous sommes très ravis d'avoir votre message. Nous avons donc repris et nous poursuivons. Nous vous souhaitons comme ça bonne préparation pour la reprise de l'année scolaire depuis le département de l'Atakora. Merci infiniment pour votre fidélité d'écoute sur la chaîne Mère de Loti, Monsieur Christophe depuis le Bénin. Voilà donc, mesdames et messieurs, pour le moment, le seul message que nous avons reçu en ce jour. Nous rappelons donc que nous allons poursuivre notre aventure de découverte, si tout va bien, demain, même heure et même fréquence, sur la radio communautaire La Voix de Loti. Nous vous disons toujours merci de toujours rappeler à tous les élèves que l'émission Lecture pour tous, c'est pour leur, bien sûr, pour leur permettre de découvrir les œuvres au programme et aussi les œuvres de la littérature africaine. Une fois encore, merci à tout un chacun tout au long donc de cette émission. L'équipe qui vous a accompagné était donc composée comme suit: à la direction de cette radio, Monsieur Idrissou Amidou, à la programmation et à la mise en onde, Nassoro Tanko Mouniru, et à la présentation de l'émission, Frédéric Kumbogle. Une fois encore, merci à tout un chacun et ne l'oublions pas, partout où nous sommes, soyons toujours des artisans de paix. Au revoir et à la prochaine.

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C'est parfait. Hey, DJ GMG.

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auditeurs de la fréquence radio communautaire La Voix de l'Outil. Il m'étant 200 Mango, 10 septembre 2026. Nous sommes un jeudi heureux de vous avoir su nombreux à nos programmes depuis 5 pour l'ouverture de nos antennes, mesdames et messieurs. Et depuis 17

est en votre compagnie, monsieur Idrissou, ami de la direction, Nassoro Tankomuniro. La programmation, quant à moi, depuis 17h, au microphone, à la manipulation des 1000 boutons, m'appelle K.I.B. Kossi-Sifo, le Benjamin. Donc, merci de nous avoir tenu compagnie. Merci surtout de nous avoir prêté oreille attentive. Mesdames, messieurs, merci de votre aimable fidélité d'écoute, de votre attention particulière, de votre respect, de votre courtoisie, de votre amabilité, de votre confiance sans cesse renouvelée que vous accordez, en tout cas, la fréquence radio communautaire. Chaque jour, que le bon Dieu, Allah, l'omnipotent, l'omniscient, l'impérieux, le dominateur suprême nous fait, loin grâce de Dieu. Et donc, bonsoir à Tanti Mariama Djombafo depuis Lambakoumé, sans oublier le grand frère Kassim Lambakoumé et le grand frère Aladji Abdul Kerim depuis Nankoshidika, Shibara Ntoko Plano et le grand frère Dabla Nakoro, le grand frère Kourouba, ancien Kourouba, bonsoir, depuis Forêt-Chasse. Et bonsoir également à M. Abderman Kakani, M. Bokafo Philippe depuis

Grand Toba, Toba, Toba, Toba, bonsoir à toi, bonsoir à mon jeune frère, et si c'était vous, et si c'était vous, et si c'était toi, bonsoir à monsieur Kabo Suleiman depuis Kwaika, le grand frère Kwame Nitiema, chef du village de Kwaika, bonsoir, Chief Fabien Maruna, bonsoir à vous, chef du village de Nantiabo, monsieur Momina du Akosso, Aimé Langwa, Shibara Diana, Ako César, Shibara Kiyode, Ako Martin. Ako Martin, bonsoir. Ako Bernard, bonsoir à vous tous. Mesdames, messieurs, en tout cas, c'est sur cette note musicale que je vais devoir vous dire au revoir. Bonsoir à Bourahima Zekriyao, comme il m'a appelé, héros national, le grand coiffeur depuis la douane de Mango, héros national. Bonsoir. Merci surtout de ta fidélité d'écoute. Mesdames, messieurs, donc je nous dis ainsi bye bye et je vais vous laisser dans les sages mains de notre très jeune frère Suleiman et Napo Suleiman Moutawali et qui vous entretiendra de 20h jusqu'à la fermeture de nos antennes à 0h. Donc d'ici là, portez-vous bien, je vous adore, bye bye et à très vite pour demain, Inch'Allah.

nous chante en gangame. Soyez les bienvenus, mesdames et messieurs fidèles, amis de la radio communauté La Voix de l'Utile. Merci beaucoup pour la fidélité d'écoute depuis 5h universelle sur notre chaîne préférée, la radio communauté La Voix de l'Utile, la 104.5 à la RCVO. Depuis l'ouverture de notre antenne, de notre chaîne, depuis 5h universelle, toutes les équipes précédentes qui vous ont juste accompagné. Avant tout propos, permettez-moi de dire un sincère merci à toutes ces équipes. Depuis 5h universelle jusqu'à 20h, notre arrivée, l'heure où nous sommes arrivés pour prendre la commande musicale sur la 104.5. Mesdames et messieurs fidèles,

Du coin musical, je suis la 180 que je peux vous accompagner dans cette toute dernière tranche de la journée. Composé de 5h à 10h, de 10h à 14h, de 14h à 17h, de 17h à 20h et pour cette fois-ci de 20h à 0h. L'équipe choc est composée comme suite, monsieur Idrissou Amidou. Tu viens de la direction de cette radio 5 sur 5.

Mesdames et messieurs, quant à moi, rappelez-moi tout simplement Monsieur Napo, je vais vous accompagner jusqu'à 0h universelle. Alors nous procédons à la fermeture de notre antenne, tout en se donnant rendez-vous, Inch'Allah, si Dieu le veut, juste à partir de 5h universelle demain, demain vendredi bien sûr. Je rappelle que nous sommes aujourd'hui jeudi 10 septembre 2026, il est 20h passé de 43 minutes sur la 104.5.

Paris, vous êtes à Kumungu. Vous êtes à Kumungu quand? Tu es Ganga, mon frère. Ce morceau, c'est pour toi. Fais-toi plaisir avec ce morceau de Fatih.

De ce côté, nous allons poser notre valise à Cara. Sans doute, comme d'habitude, nous allons apprécier un peu les morceaux Kabier. Bien avant de rentrer, Sia Mango, ville de Nabiama Bonsafo.

monsieur fidèle ami de la radio communautaire La Voix de Métier. Dans sa sur la 145. Toujours accompagné de monsieur Napo à la cabine technique au microphone. Pour vous accompagner dans cette toute dernière tranche. 20h à 0h. Bien avant de penser à la fermeture de notre antenne.

bonsoir à toutes et à tous, prenez surtout bien soin de vous. Le grand frère Napo, depuis la douane, le grand frère Napo chez Niché Kalias, Ali Khan, un ex-capitaine de l'équipe de Doumbé et de Mango, bien sûr. Prenez surtout bien soin de vous, grand frère Ali Khan.

sur la 54.5. Mesdames et messieurs fidèles amis de la radio communautaire, les Vodis, je vous rappelle que depuis 20 ans de vaisselle, vous êtes en compagnie de monsieur Napo à la cabine technique au microphone dans le studio bleu, assis confortablement pour vous accompagner dans cette toute dernière tranche 20h à 0.

La Côte d'Ivoire, bonsoir à vous, prenez surtout bien soin de vous. Un message fort et puissant de Dao Premier, juste pour vous dire qu'il est tellement reconnaissant. Il vous présente toutes ses reconnaissances et ses gratitudes envers tous vos bienfaits. Merci beaucoup pour tout ce que vous faites, grand

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